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4: Mercredi 23 septembre 2026. À l'appel de Lucie Vaillant, maire de Quentin, les élus du territoire du Douaisis, maire et conseillers départementaux, se sont réunis sur le site de l'AFPA Douai-Quentin pour afficher leur opposition à la décision de l'AFPA qui, dans le cadre d'un plan de sauvegarde de l'emploi au niveau national, a annoncé, mardi 16 septembre, le licenciement de 860 salariés en France et la fermeture de 30 centres de formation, dont 5 en région Hauts-de-France, situés à Laon, Calais, Maubeuge, Roubaix et Douai-Quentin. David Rajnal, délégué régional CGT AFPA Hauts-de-France.
5: Mardi dernier, donc, il y a eu un conseil d'administration au siège de l'AFPA à Montreuil. Et la direction générale, sous le contrôle des deux ministères de tutelle, l'économie et le ministère du travail, a annoncé un plan social, un plan de sauvegarde de l'emploi, qui prévoit la fermeture de 30 centres. Plus de 1000 emplois, parce que les chiffres qu'ils ont annoncés officiellement, c'est 860, mais il y aura plus de 1000 emplois de supprimés. Dans la région de France, il y a 5 centres qui sont menacés de fermeture, dont le centre de Quentin, là aujourd'hui où on est rassemblés, le centre de Maubeuge, le centre de Laon, le centre de Roubaix et le centre de Calais. Alors aujourd'hui, là, nous, on est mobilisés parce que le centre de Douai-Quentin, bah, les salariés, ils ont pris un coup de massue parce qu'on s'attendait vraiment pas à ce qu'il y ait une fermeture. On a fermé un site en début d'année. On a rénové des bureaux pour réimplanter les salariés qui étaient sur le site A. On savait qu'il allait y avoir des annonces courant 2026. Les salariés se sont projetés par rapport à la rétrocession de ce site. Et aujourd'hui, mercredi dernier, ils ont pris un coup de massue sur la tête. Chose incompréhensible, c'est que tous les métiers, toutes les formations qui sont supprimées ici sur le centre de Douai-Quentin, ce sont tous des métiers en tension.
6: C'est-à-dire quel type de métier ?
5: Alors, les métiers de la logistique, quasiment tous les corps de métiers du bâtiment, de l'électricien à l'installateur thermique, au plombier, aux plaquistes, aux maçons, aux conducteurs routiers. Ce sont des métiers qui sont en tension sur les territoires du Douaisis.
6: Et il y a des formations qui sont données à des sessions complètes pour ces métiers ?
5: Oui,
6: il y a,
5: oui.
6: Il y a suffisamment d'apprenants ?
5: Alors, la problématique, c'est que on fonctionne sur le régime des appels d'offres depuis une bonne quinzaine d'années avec les conseils régionaux. La dernière appel d'offres, l'année dernière, on s'est fait déplumer en termes d'activité. Donc on était sur une démarche qui a été mise en œuvre par la direction générale et la direction régionale pour démarcher directement les entreprises. Et chose incompréhensible, c'est qu'il y a eu des recrutements de commerciaux pour développer de l'activité et le marché privé. Il faut que les choses elles prennent le temps de prendre racine. Bah aujourd'hui, en fait, quelque part, on a enfumé les salariés parce qu'on ne laisse pas le temps. Il y a des choses qui sont mises en œuvre, il y a des choses qui sont en train de prendre, il y a notamment sur l'accompagnement. Il y a des choses qui sont en train de prendre aussi au transport. Hein. Malgré tout, c'est vrai qu'on a eu une année compliquée, mais il y a des choses qui redémarrent. Il faut qu'on nous laisse le temps de redémarrer parce que c'est compliqué quand on s'est fait oublier des entreprises, de retourner vers eux pour qu'ils nous amènent des salariés en formation ou même des gens en reconversion professionnelle. Et quelque part, aujourd'hui, on ne comprend pas la stratégie de la direction générale. Quoi.
6: Qui finance l'AFPA, l'argent pour payer ses formateurs, il vient de où ?
5: Ah bah clairement, c'est de l'argent public. C'est de l'argent public, même que ce soit les financements des branches professionnelles. C'est l'argent collecté sur nos salaires qui finance clairement les branches professionnelles, ce qu'on appelle les OPCO. C'est de l'argent public, tout simplement.
6: Alors, ça veut dire que si les personnes ne sont pas formées à l'AFPA, elles sont formées ailleurs, par des sociétés privées.
5: Elles ne vont plus être formées du tout. En fait, l'esprit, ce que le gouvernement, lui, veut mettre en place, c'est d'évoluer la formation aux entreprises avec des formations internes, des formations maison, qui n'amènent sur aucune qualification. Ce qui fait qu'un salarié qui travaille, qui est recruté dans une usine, qui est formé sur place, il ne peut pas faire valoir qu'il a une qualification, il ne rentre pas dans les grilles de salaire. On vous forme à une tâche dédiée. Ça veut dire que le jour où l'entreprise elle ferme, vous êtes inemployable. Voilà, tout simplement, ici, on apprend des métiers, on sort avec des qualifications, des métiers qui sont reconnus sur le marché du travail, qui sont reconnus par les branches professionnelles. Quelque part, c'est ce que le système veut faire disparaître, en clair. Et pour faire des économies, parce que cet argent qui n'est plus dévolu à la formation professionnelle, clairement, on l'a entendu, il y a 211 milliards de redistribués aux entreprises privées, sans contrôle. Bah, c'est cet argent-là, en fait, qui va être dilapidé, ou alors pour l'économie de guerre.
4: L'AFPA, Agence Nationale pour la Formation Professionnelle des Adultes, est l'opérateur public de ce secteur. Mais en quoi se différencie-t-il des acteurs privés ? David Rajnal, délégué régional CGT, AFPA Hauts-de-France.
5: Bah, l'AFPA, elle a une expertise, ça fait 80 ans qu'on existe, elle a une expertise sur l'accompagnement. Elle a accompagné toutes les évolutions industrielles depuis l'après-guerre. Hein, on a été créé en 1947, on va fêter nos 80 ans l'année prochaine. Sur le papier, il n'y a pas photo, on a 80 ans d'expertise. C'est nous qui avons la responsabilité de l'écriture des titres professionnels en France. C'est-à-dire que tous les organismes privés s'appuient sur l'ingénierie de l'AFPA. Donc c'est ça qui risque aussi également de disparaître. L'AFPA, elle accueille tout le monde, quel que soit le niveau social, quelles que soient les origines, quel que soit, il n'y a pas de discrimination, on accueille tout le monde. On est capable d'héberger les gens également. Une de nos missions actuellement, c'est d'accompagner les gens qui sortent de détention, parce que l'objectif d'une peine de prison aujourd'hui, c'est la réinsertion. On est capable, quand ils sortent de prison et qu'ils n'ont pas de domicile, de les héberger, de les nourrir, parce qu'on a aussi un service de restauration qui malheureusement est en train d'être anéanti également. C'était ça l'AFPA, c'était ça. C'est sortir les gens, je ne vais pas dire de la misère, mais des gens en difficulté qui se retrouvent sur le bord de la route un jour et de les remettre sur les rails avec un emploi et un avenir.
6: C'est la région qui a la compétence formation. Elle se positionne comment la région par rapport à ce qui a été annoncé? Vous avez eu des contacts?
5: Pour l'instant, on n'a pas encore de contact. Nous, on avait le seul contact qu'on avait eu avec eux, c'était l'année dernière. On est allé les rencontrer en intersyndicale suite au retour négatif de l'appel d'offres. Et clairement, leur discours, c'est: vous êtes un organisme comme les autres. Vous êtes positionné sur un marché. Vous êtes retenu si vous êtes les moins chers, si vous êtes... Et clairement, ils regardent même plus ce qui s'est passé en arrière en termes d'efficacité par rapport à ce que je disais avec les 80 années d'expertise qu'on a.
6: C'est-à-dire que la formation est rentrée pleinement dans le champ concurrentiel?
5: C'est ça, ouais. Ouais, c'est ça, exactement. C'est-à-dire qu'on regarde même plus au niveau de la qualité. Des organismes de formation qui ont été créés 3 mois avant, ils sont retenus sans structure parfois. C'est-à-dire que quand l'appel d'offres elle tombe, bah là, ils s'alarment en disant bah, « Ok, on va essayer de trouver un endroit pour mettre un plateau de formation. » Alors que nous, on a des plateaux de formation en conformité. Il y a des investissements également, des tutelles pour être en veille par rapport aux évolutions technologiques, que ce soit sur les métiers de l'industrie, les métiers du bâtiment. Ça, entre guillemets, c'est pas ce qu'ils regardent du tout. Eux, ils regardent le prix.
4: David Rajnal, délégué régional CGT de l'AFPA Hauts-de-France. Un poste qu'occupait avant lui Jean Lanctin. Jean a été formateur de maîtreur en agencement intérieur pendant plus de 25 ans à l'AFPA Douai-Cantin. Et lui aussi est abasourdi par l'annonce de la fermeture du site.
1: Ouais, il y a un gros gâchis, mais... Ça a commencé du temps de Sarkozy, parce qu'à l'époque, on était une association loi 1901, on était financé quasi à 100%. Mais on nous fixait un budget qu'on dépassait d'environ 30% tous les ans, mais l'État renflouait de façon systématique. Et quand Sarkozy a retransmis les budgets vers les régions, eh bien, il a retransmis que les 70%. Donc les 30% qui manquaient annuellement, c'est devenu de la perte, quoi. Et donc, on a commencé à nous dire qu'il fallait combler ça. Bon, on n'a jamais réussi à le faire, en réalité. Et au bout de 3 ans, les régions ont eu le droit de mettre en concurrence. Et puis, donc, petit à petit, ils ont délégué les formations vers le privé, quoi. Mais je crois que rien n'a changé au niveau du fonctionnement. Il y a un moment donné, là où ça a changé, c'est qu'au niveau des appels d'offres, nous, on a... Enfin, à mon avis, l'AFPA a fait une erreur, c'est qu'elle avait un prix moyen de l'heure de formation. Or, si on forme en papier-crayon ou si on forme avec des investissements lourds, ça ne doit pas coûter le même prix. Quand on forme une heure de transport, on fait tourner des camions dans lesquels on met du gasoil, etc., c'est des heures chères. Et quand on fait une formation d'initiation à l'informatique, ça vaut rien parce que c'est juste quelques ordinateurs, du papier-crayon. Or, nous, on avait un prix moyen. Donc, du coup, on a perdu les marchés à forte marge, ceux qui ont des faibles coûts et qui étaient vendus à un prix moyen, on les a perdus. Et tous les marchés qui étaient à perte, entre guillemets, puisqu'on vendait toujours à un prix moyen, des heures qui nous coûtaient très cher, ben ceux-là, on les a eus.
6: Donc une erreur oui. Stratégique.
1: Oui, oui, oui. Il n'y avait pas de comptabilité analytique, ça c'est une grave erreur, oui, oui, oui. Après, le problème, c'est que suite à tout ça, ils ont réduit la voilure. Donc, ils ont fait déjà des licenciements il y a quelques années. Mais le problème, c'est qu'on réduit sur les formateurs, qui sont ceux qui font la production, somme toute, et on garde la même structure. Donc, les charges de structure en proportion augmentent. Donc, quelque part, on augmente notre coût horaire. En voulant assainir la situation, on l'aggrave en réalité. Donc on génère toujours autant de déficits. En plus, bon, il semblerait qu'il y a quand même des négligences, puisque une partie des appels d'offres, ils n'ont pas été répondus. Enfin, c'est absurde.
6: Ces appels d'offres, justement, ils sont lancés par qui et pour qui ?
1: Conseils régionaux. Et donc, c'est ouvert à tout organisme de formation. Mais nous, on a des vrais plateaux, comme le disait David tout à l'heure, avec des installations lourdes, etc. Ceux qui travaillent avec des maquettes, quelque part, ils ont un coût horaire beaucoup plus faible, quoi. Donc, forcément, ils peuvent répondre moins cher et prendre les marchés, quoi. Donc, on n'est pas dans une vraie concurrence, en réalité. Elle est un peu faussée, quoi.
4: Rassemblement des élus du Douaisy le mardi 23 septembre à l'AFPA de Quentin pour dénoncer la décision de fermeture du site de formation Douai-Quentin à l'appel de Lucie Vaillant, maire de Quentin.
3: On nous demande de faire du développement économique pour sauvegarder tous nos territoires. Donc on trouve ça normal, on le fait en tant qu'élu. Mais pour ça, il faut avoir des salariés qui sont bien formés, en attente avec les entreprises. Pour ça, il faut de la formation. Et là, on vient de me dire, on va fermer votre centre de formation. Je ne comprends pas, on se marche sur la tête. C'est pas que Douaisy Agglo, c'est pas Cœur d'Ostrevent, c'est tout le territoire de Douaisy qui est impacté, et voire plus. Puisque n'oublions pas qu'à une époque, même les dom-tom venaient à l'AFPA à Quentin.
6: On ne peut pas penser que les industries et les activités économiques qui se développent sur le territoire forment en interne, finalement, au moment du recrutement, leur personnel.
3: Non, je pense pas. Il y a sûrement un peu de formation interne, certes, mais on ne peut pas tout le monde les former en interne. Il va bientôt avoir le canal Seine-Nord. On parle de 3000 emplois sur le Douaisy. Mais qui va les former? Et s'ils ne sont pas formés, on ira les chercher ailleurs, ces emplois.
6: Qui vous condamne ?
3: Qui nous condamne ? Ceux qui ne croient pas en l'AFPA et au service public. Et qui veulent notre tête.
6: Mais c'est la règle du marché, j'ai envie de dire. C'est normal que la formation, elle fasse partie comme ça d'un champ concurrentiel ?
3: Non, je pense pas. Je pense qu'il faut d'abord laisser les services publics avant tout.
4: Une case du service public de la formation au profit du secteur privé sous couvert de respect des règles de concurrence imposées par l'Europe, c'est ce qu'ont unanimement dénoncé les élus du Douaisy, rappelant par là même l'utilité des agences nationales que certains projets politiques souhaitent voir disparaître. Reportage Hervé Dujardin pour Radio Scarpe Sensé.
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1: Salut tout le monde, nous sommes le jeudi 8 octobre 2026. Vous écoutez Info Club Sandwich, votre

0: 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À l'occasion de la fête de la science 2026, Colline a reçu Élodie Choc du laboratoire Bioéco-Agro pour parler de ses sujets de recherche et de son atelier qu'elle tiendra pour la fête de la science. On écoute ça tout de suite.
1: Je reçois Élodie Choc, tu es enseignante-chercheuse à l'Université de Picardie-Jules Verne. Tu donnes des cours au sein du département génie biologique de l'IUT d'Amiens et tu mènes aussi des recherches à l'UMRT Bioéco-Agro. Bonjour.
2: Bonjour.
1: Est-ce que tu peux nous parler un petit peu de toi, qui tu es, et puis ces cours que tu donnes, ces recherches que tu mènes, nous parler un peu de toi?
2: Alors du coup, ouais, moi effectivement, je m'appelle Élodie Choc, je suis enseignante-chercheuse et j'aime les deux facettes de mon métier, à la fois l'enseignement et la recherche. J'enseigne plus particulièrement la microbiologie et j'ai une spécialité sur la mycologie, donc l'étude des champignons plus particulièrement, même si j'enseigne la microbiologie d'un point de vue général. Et j'enseigne dans deux options, l'option SAB, sciences des aliments et biotechnologie, donc où on va s'intéresser à la transformation alimentaire et comment finalement on fabrique les aliments qui sont produits aujourd'hui et comment on s'assure de donner aux consommateurs des aliments qui sont safe et donc qui sont totalement sains et sûrs pour la consommation, donc qui vont pas les rendre malades. Et de l'autre côté, l'option agronomie qui, elle, va travailler sur la production de la matière première qui va servir à faire les aliments. Donc les deux options sont totalement liées. Voilà. Et sinon, au niveau de mes recherches, du coup, ça garde un petit peu cet esprit-là parce que moi, je vais utiliser les micro-organismes, bactéries et champignons, alors plus particulièrement champignons, pour valoriser ce qu'on appelle les déchets agroalimentaires, donc tout ce qui reste après la transformation alimentaire ou tout ce qui reste au champ après la récolte, pour en faire des biomatériaux qui vont être utilisés dans l'alimentaire, dans la cosmétique ou même carrément dans la construction.
1: Comme avec l'endive ?
2: Tout à fait. L'endive, c'est ma passion. Ce qui est terrible, c'est que je ne mange absolument pas d'endive. Je n'aime pas ça. Et c'est mon sujet de recherche principal. Et en fait, avec l'endive, moi, je valorise les racines d'endive, plus particulièrement. Donc, faut savoir que pour un kilo d'endive produite, il y a un kilo trois de racines qui restent. Donc, il y a plus de racines produites que d'endive produites qu'on mange. Et actuellement, ces racines d'endive, elles sont absolument pas valorisées. Ou très peu, et donc on s'est aperçu qu'elle contenait un sucre très complexe qui, lui, avait des propriétés plastiques, et donc du coup, on en fait des emballages alimentaires, et donc on espère bientôt pouvoir emballer les endives dans des films à base de racines d'endives. Voilà.
1: Parce que là, sinon, c'est de la perte.
2: Exactement. Et alors actuellement, en plus, c'est de la perte qui est compliquée, parce que les racines d'endives, elles sont remises au champ, pour pourrir là-bas parce que on sait pas comment s'en débarrasser actuellement. Donc on va dire que sur les racines d'endive produites actuellement dans les Hauts-de-France, on a 20% qui sont utilisées. Il y en a qui vont partir en méthanisation, mais ça a un pouvoir méthanogène très très faible, donc c'est pas très intéressant de le mettre en méthanisation. Et de l'autre côté, ça peut aussi servir à l'alimentation animale. Mais du coup, il faut connaître des éleveurs qui vont avoir des bovins, parce qu'il y a que les bovins qui supportent l'amertume de la racine d'endive pour le coup, et donc du coup il y a pas tant d'éleveurs bovins dans la région Hauts-de-France, et donc du coup ça fait 20% d'utilisation. Donc il y en a 80% qui sont remis au champ, et quand elles sont remis au champ, elles sont laissées là à pourrir, et donc du coup elles vont créer de la vase, de la boue, etc. Et ça peut aussi aller sur les chemins qui sont à côté des champs, et ça peut aussi déranger les personnes qui veulent se promener dans la région, et donc du coup elles peuvent être une nuisance plus qu'autre chose, parce qu'en plus ça sent assez fort quand ça pourrit.
1: Tu voilà. Parlais de méthanisation, tu peux juste expliquer ce que c'est?
2: Ouais, alors la méthanisation, effectivement, c'est d'utiliser des bactéries méthanogènes pour produire du méthane qui va servir d'énergie par la suite. Donc c'est comment valoriser tes résidus et tes déchets agricoles pour en produire de l'énergie. Donc voilà.
1: Alors tu fais partie du laboratoire UMRT Bioéco-Agro, est-ce que tu peux nous parler un petit peu de ce labo?
2: Ouais, alors l'UMRT Bioéco-Agro, c'est une très grosse structure quasiment dans tous les Hauts-de-France, donc on est plus de 400 chercheurs, on est une UMR transfrontalière, on est la seule UMR française comme celle-ci, c'est-à-dire qu'on est entre la France et la Belgique, et donc du coup, il y a des chercheurs de l'UPJV qui font partie du laboratoire BioPi, Biologie des Plantes et Innovation, il y a des chercheurs de l'Université de Lille aussi, il y a des chercheurs de l'Université d'Artois, il y a même des chercheurs de l'ULCO, donc l'Université littérale Côte d'Opale à Dunkerque, et il y a aussi des chercheurs de l'Université de Mons en Belgique, donc on est assez nombreux quand même, de l'Université de Liège, pardon, oulala, Université de Liège, pas Université de Mons, et donc on est plus de 400 chercheurs, et en fait, nous, ce qu'on va faire, c'est qu'on va travailler du champ à l'assiette, en fait, finalement. Et donc, du coup, on va travailler sur cette valorisation agricole depuis le champ, donc des techniques de biocontrôle ou de biostimulants, et à l'assiette, donc s'assurer qu'on a une bonne digestibilité ou qu'on a des activités biologiques, par exemple pour de nouveaux conservateurs totalement naturels à la place des conservateurs chimiques qu'on peut avoir actuellement dans nos aliments. Donc on a toute une palette de recherches qui sont faites à BioEcoAgro.
1: Et vous intervenez dans le cadre de la fête de la science.
2: Tout à fait. Alors ma directrice du MR, Rosane Ravalec, est l'ambassadrice de la fête de la science pour les Hauts-de-France cette année, avec son collègue Antoine Trezeb, qui lui n'est pas BioEcoAgro. Et pour le coup, nous sur Amiens, les chercheurs UMRT BioEcoAgro de l'Université de Picardie Jules Verne, c'est-à-dire moi et mes collègues que je vais citer quand même parce que c'est important, donc Nathalie, Isabelle, Alban, Toane et Chloé, on va intervenir au Village des Sciences qui se tiendra à l'UFR des Sciences sur un atelier sur les aliments fermentés.
1: Est-ce que tu peux juste nous dire ce que ça signifie UMRT ?
2: Alors UMRT, ça veut dire Unité Mixte de Recherche Transfrontalière. Et donc du coup, on a le transfrontalier parce qu'on est France-Belgique.
1: Voilà. Et alors, si on revient à cette fête de la science, vous allez proposer un atelier qui fait super envie. C'est la lactofermentation, faire soi-même ses propres probiotiques.
2: Tout à fait, ouais.
1: Est-ce que tu peux nous expliquer? Je pense qu'on va décortiquer un petit peu cet intitulé. Qu'est-ce que déjà des probiotiques?
2: Alors, on va commencer encore plus loin que ça. On va commencer par qu'est-ce que c'est un aliment fermenté. Parce que un aliment fermenté, c'est encore plus compliqué que ce qu'on croit. Par exemple, le pain peut être considéré comme un aliment fermenté. Donc il y a deux types d'aliments fermentés. Il y a les aliments qui ont subi une fermentation et qui ne contiennent plus de micro-organismes à l'heure actuelle, mais qui ont bénéficié des fermentations. Et il y a les aliments qui vont contenir encore des micro-organismes. Donc par exemple, un aliment qui a subi une fermentation qui ne contient plus de micro-organismes, c'est le pain, qui a subi une étape de cuisson. Et un aliment fermenté qui contient encore des micro-organismes, il y en a plusieurs. Il y a le yaourt, ou alors le fromage, ou encore la choucroute, par exemple. Et donc, du coup, sur les fermentations alimentaires, il y a quatre types de fermentations qui existent. La plus connue, particulièrement des étudiants le jeudi soir, c'est la fermentation alcoolique. Celle-là est bien maîtrisée avec le vin et la bière, il n'y a aucun souci.
1: À consommer avec modération.
2: Tout à fait, sachant que la fermentation alcoolique, c'est aussi elle qui est à l'origine du pain. Parce que du coup, quand on fait la fermentation alcoolique, on a l'alcool et on a le CO2. Et donc du coup, c'est le CO2 qui va faire gonfler le pain. Et donc à la cuisson, l'alcool va s'évaporer et les micro-organismes vont mourir. Mais du coup, c'est la fermentation alcoolique qui nous donne ce côté mou et moelleux du pain. Ou de la brioche, par exemple, c'est la même chose. Donc la fermentation alcoolique, la fermentation acétique, donc c'est celle qui va donner le vinaigre. Et donc ce qui est intéressant, c'est que pour pouvoir faire la fermentation acétique, il faut avoir fait la fermentation alcoolique avant, parce que du coup, elle va venir dégrader l'alcool, la fermentation acétique, pour en donner du vinaigre. Voilà. Des fermentations fongiques aussi, qui sont très très importantes. Donc par exemple, la croûte du camembert, c'est une fermentation fongique. On va avoir le champignon qui se développe. Ou alors la poudre blanche qu'on a sur le saucisson et on pense que c'est de la farine depuis qu'on est tout petit, ce sont des champignons filamenteux. Voilà, je tiens à le préciser. Ce sont des pénicilliums. Ils sont très très gentils et ils sont très très bons pour votre santé, donc il n'y a aucun souci. Ou alors, par exemple, la sauce soja qu'on utilise avec nos sushis, c'est du soja qui a été fermenté avec un champignon qui s'appelle Aspergillus. Voilà. Donc ça, c'est les fermentations fongiques. Et on va dire 70% des aliments fermentés qu'on consomme, c'est la fermentation lactique, et donc la lactofermentation dont on parlait, et c'est la fermentation la plus facile à maîtriser au foyer et de manière artisanale. Et la fermentation lactique, elle va venir transformer les sucres des matières premières en acide lactique, donc ça va venir acidifier un petit peu. Et donc par exemple, en fermentation lactique, on va retrouver le camembert, donc l'intérieur du camembert, c'est de la fermentation lactique. Le yaourt, le plus connu. Mais la choucroute, c'est de la fermentation lactique aussi. Le saucisson, l'intérieur du saucisson, c'est de la fermentation lactique aussi. Donc la fermentation lactique, c'est le principal des aliments fermentés que vous consommez, en fait. Et c'est vraiment la plus facile à pouvoir maîtriser à la maison. Et c'est celle qui amènera le plus de probiotiques. Parce que les probiotiques, on en vient enfin, ce sont les bactéries bénéfiques pour la santé. Globalement, c'est comme ça qu'on peut les définir. Un probiotique, c'est une bactérie vivante qui va être bénéfique pour la santé et pour le microbiote intestinal. Et ben, ces probiotiques-là vont venir principalement de la fermentation lactique, qui sont deux types, principalement, hein, il n'y a pas que eux, mais principalement, les lactobacillus et les bifidobactériums. Voilà.
1: Et alors, comment est-ce que vous allez montrer un peu tout ça dans cet atelier?
2: Alors, on a décidé de faire un atelier pour tout âge, et donc du coup d'essayer de faire observer les aliments fermentés en général. Et donc du coup, il va y avoir un atelier en trois parties. Dans la première partie, on a pris plusieurs types d'aliments, et du coup, il va falloir les retrier par type d'aliments. Donc, aliments fermentés contenant des micro-organismes, aliments non fermentés ne contenant plus de micro-organismes, ou aliments ne contenant pas de micro-organismes, n'ayant pas subi d'étape de fermentation. Donc déjà, faire la différence entre tous ces aliments et s'apercevoir que, en fonction du régime alimentaire qu'on a, on va dire qu'on consomme entre 10 et 40% d'aliments fermentés sur notre alimentation totale. Je pense que ça, les gens n'en ont pas conscience, qu'ils mangent en fait beaucoup de micro-organismes plus qu'ils ne le pensent. Donc ça, c'est la première partie de l'atelier. Dans la deuxième partie de l'atelier, du coup, on vous fait observer ces micro-organismes. Donc, du coup, on aura des microscopes qui seront là, qui seront présents. On est en train de s'occuper de faire des frottis et des colorations et des petites techniques comme ça pour vous montrer justement le champignon qui est présent sur la croûte du saucisson, qui est présent sur la croûte du fromage, ou les bactéries que vous avez dans les yaourts, ou dans le camembert. Donc, tout ça, on est en train de préparer les lames pour faire des observations microscopiques. Et dans la dernière partie, on vous fait de la démonstration de choucroute et de coleslaw. Et donc, comment les faire vous-même à la maison avec finalement pas beaucoup de choses. Vous n'avez pas besoin de beaucoup de choses pour faire ça à la maison. Voilà.
1: C'est hyper intéressant, surtout que je suis en pleine obsession au coleslaw. Donc, c'est vraiment hyper intéressant.
2: Le coleslaw est fermenté, en fait. C'est un mélange chou-carotte fermenté. Et c'est la fermentation qui lui ramène ce petit léger piquant acide. Contrairement à ce qu'on pense, que c'est la vinaigrette, mais pas du tout. C'est vraiment la fermentation lactique. Et moi, ce que je conseille quand on fait du coleslaw, donc un mélange chou-carotte, et qu'on le fait soi-même en lactofermentation, c'est de rajouter une pomme. Ça ramène un petit peu de sucre dedans, c'est super bon.
1: Et ça prend combien de temps environ à faire ?
2: Alors, à faire, pas grand-chose. À faire, on va dire, une grosse demi-heure, parce que du coup, ça va le prendre. Mais par contre, derrière, il va falloir que ça fermente. Et là, il faut compter environ 2 à 3 semaines minimum. Mais sachant que ça peut fermenter pendant 1 an, et vous pouvez le conserver 1 an chez vous sans aucun problème, et le consommer quand vous décidez de le consommer. Donc ça, c'est pas un souci.
1: L'objectif derrière, c'est de valoriser un petit peu aussi le zéro déchet. Et...
2: Exactement, et de se dire que les gens, ils ont une production aussi chez eux de fruits et légumes, et qu'ils peuvent pas les conserver assez facilement. Et donc la lactofermentation peut permettre de conserver ces fruits et légumes qu'on a à la maison. Ou par exemple, y a un légume qu'on n'a pas utilisé qui est un petit peu en train de flétrir. Autant le lactofermenter, et honnêtement, on peut lactofermenter tous les fruits et légumes. Il y a quasiment aucun souci là-dessus.
1: Et est-ce qu'il faut des ustensiles particuliers pour le faire ?
2: Alors non, pas forcément. Il vous faut des choses qui vont permettre d'avoir une certaine d'être hermétique. C'est le plus important. Mais globalement, si vous avez des bocaux en verre, mais ça peut être des pots de confiture, ça suffit pour démarrer. Moi, je vous conseille les bocaux en verre. Je vais pas donner la marque, mais classique de conservation.
1: Ceux de nos grands-parents, finalement.
2: Voilà, exactement. Ceux avec le joint orange. Voilà, ceux-là, ils sont parfaits. Mais honnêtement, un pot de confiture peut très bien faire l'affaire. Il y a aucun souci là-dessus. Il vous faut une assiette en dessous parce que ça a tendance à déborder un petit peu. Donc, si vous voulez pas abîmer vos meubles, je vous conseille d'avoir la petite assiette. Voilà. Après, c'est du sel. Donc, sel de Guérande parce qu'il est pas traité. Donc, c'est quand même mieux d'utiliser le sel de Guérande. De l'eau. Alors, soit de l'eau de source, et dans ce cas-là, vous achetez les bouteilles, soit vous pouvez très bien utiliser l'eau du robinet, mais il faut qu'elle soit déchlorée. Donc, du coup, je la mets dans un pichet, j'attends 24 heures et je l'utilise au bout de 24 heures. Le chlore va s'enlever, finalement, de votre eau du robinet. Ou vous pouvez la faire bouillir et faire revenir à température ambiante aussi, ça marche très bien. Donc, du gros sel, de l'eau et des épices, si vous avez envie d'épicer les choses un petit peu. Aucun souci là-dessus. Et voilà, c'est tout ce qu'il vous faut.
1: Et pour en découvrir plus, donc c'est pour les scolaires le jeudi et le vendredi, et par contre pour tout public c'est dès le samedi.
2: Samedi toute la journée, et du coup pour le coup c'est moi qui serai sur le stand le samedi et pas mes collègues, donc c'est moi que vous aurez le plaisir d'avoir.
1: La médiation scientifique, c'est quelque chose que vous faites beaucoup ?
2: C'est quelque chose que je fais maintenant depuis 1 ou 2 ans, particulièrement sur le projet de valorisation de l'endive, et que j'ai découvert au fur et à mesure, et c'est quelque chose que j'aime de plus en plus et dans lequel j'aimerais pouvoir m'investir, ouais.
1: Tu es toute seule dans le laboratoire, je parle à Amiens, à faire de la médiation scientifique.
2: Alors, Je pense que les gens vont réussir à vulgariser leur thématique de recherche assez facilement. C'est vrai que là, sur la thématique saveur savante, qui était la thématique de cette année à la Fête de la Science, ça correspondait bien à mes travaux de recherche. Donc c'est pour ça que je me suis lancée. Mais par exemple, ma collègue Isabelle Gaillard, qui sera là pour les scolaires, normalement de mémoire, le jeudi après-midi et le vendredi après-midi, elle avait un mari qui était agriculteur et la lactofermentation, c'est toute sa vie. Elle a des connaissances de fou sur la lactofermentation. Fermentation qu'elle partage avec nos étudiants de BUT. Et donc, du coup, c'est pour ça que je trouve ça sympa qu'on puisse s'associer toutes les deux sur ce point-là, parce qu'on ne fait pas les mêmes recherches toutes les deux.
1: Et pourquoi elle est importante, cette médiation scientifique ?
2: Bah, pour moi, c'est de montrer que la science, c'est accessible à tout le monde, en fait. C'est quelque chose qui me tient absolument à cœur, de montrer que la science, c'est pas forcément compliqué, que ça peut être quelque chose de fun, surtout, et très amusant. Enfin, je sais que moi, la lactofermentation, c'est quelque chose qui m'a beaucoup servi au moment du Covid, parce que je me suis amusée à faire plein de lactofermentations, à les étudier, à voir les petites bulles apparaître et à me dire « Ah, mon Dieu, il y a du vivant à la maison, je ne suis pas toute seule !» Par exemple, j'ai mon levain que j'entretiens depuis 4 ans maintenant, il s'appelle Steven, c'est important de donner un nom à son levain, et je l'entretiens depuis le Covid, et il est toujours là, et c'est lui que j'ai créé pendant le Covid, ça a été mon premier levain, et j'arrive encore à l'entretenir. Donc, en fait, c'est montrer aux gens qu'en prenant un minimum de précautions, et donc du coup, en maîtrisant les tenants et les aboutissants, on peut nous aussi faire des choses à la maison. Et ça, je trouve ça hyper important. Et surtout leur faire comprendre que c'est pas parce qu'on va utiliser des mots compliqués que ce qu'il y a derrière, c'est pas un acte simple que eux réalisent tous les jours, en fait. Et donc ce serait bien que les gens s'aperçoivent simplement qu'en fait ils le font déjà naturellement, ils font de la science, mais ils s'en aperçoivent pas. Voilà.
1: Et j'ai une dernière question pour un peu aller en dehors de la Fête de la Science, qui est vraiment un événement qui nous permet d'en apprendre beaucoup autour de la science. Mais si par exemple on veut découvrir comment faire son levain ou etc., est-ce que tu as des ressources pour vraiment apprendre aussi la lactofermentation, etc., pour les ouais. personnes qui peuvent peut-être pas se rendre sur place le 10 octobre ?
2: C'est le 10 octobre. Alors il y a un site qui est très très bien fait, un site internet qui n'est absolument pas de moi, malheureusement, qui s'appelle Révolution Fermentation. Ils ont sorti 3 bouquins qui, moi, m'ont aidé quand j'ai commencé la lactofermentation, et je les conseille absolument parce que je les trouve très très bien faits. D'ailleurs, avec mes collègues, on a tous nos petites ressources lactofermentation, et donc du coup, on aura des bouquins aussi qui seront disponibles à regarder sur le stand, comme ça, si les gens veulent s'inspirer, veulent voir les livres, surtout qu'ils n'hésitent pas. Donc, il y a Révolution Fermentation qui existe, et pour le coup, j'essaye depuis un an maintenant de faire vivre un compte Instagram sur la vulgarisation en microbiologie. J'avoue que j'ai un métier qui est assez prenant en tant qu'enseignante chercheur, mais j'aimerais vraiment pouvoir m'y dédier un petit peu plus, et j'espère que cette fête de la science va être l'occasion de le faire. Et donc ça s'appelle Microbiologie. Et donc surtout, n'hésitez pas à le suivre, parce que peut-être que je vais mettre des petites expériences à faire à la maison, notamment des expériences de levain et de lactofermentation. Ouais.
1: Merci beaucoup Élodie d'avoir répondu à ces questions.
2: Avec plaisir.
0: Avant de continuer, on fait une petite pause musicale. On écoute Witches de Alice Foy-Bellou, sortie en 2020. La chanson parle d'indépendance et d'émancipation. On écoute ça tout de suite.

0: C'est la deuxième partie de l'émission et je suis avec Gabriel. Salut Gabriel.
1: Salut.
0: Donc on vous a écrit une petite chronique sur un spectacle qu'on a été voir hier soir. C'était juste une mise au point à la Maison du Théâtre. Ce cabaret musical souhaite, je cite, « apporter un regard inattendu sur la marginalité psychiatrique et mentale et se désigne comme un hommage qui ne rentre pas dans les cases. Plongé dans le noir, un projecteur illumine le fond de la scène, une rockstar débarque. Veste rouge et guitare électrique rose à la main, elle interprète Jackie Quartz en playback. Très vite, le spectacle prend une tournure inattendue. Le solo est interrompu par les autres comédiens et leur maladresse, plus de comédie musicale, mais pour satisfaire le public qui a quand même payé sa place, il se voit dans l'obligation de proposer quelque chose, une sorte d'exposé sur les maladies mentales. Mais pourquoi les maladies mentales ? La rockstar, qui n'est plus une rockstar mais Lucie Hanoï, explique qu'elle écoutait la radio et qu'une journaliste parlait d'un fait schizophrénique. C'est la goutte de trop pour la comédienne, alors avec la participation de ses confrères, elle décide de revenir sur tout ce qu'ont subi les femmes au cours de l'histoire en rapport avec les maladies mentales. Mais comment ? Ava, l'autre comédienne, va changer de costume et de personnage pendant tout le spectacle. Elle va alterner entre Camille Claudel, Virginia Woolf ou encore Amy Winehouse. Ça, c'était sur le fond.
2: Maintenant sur la forme. C'était un spectacle haut en couleur. Ce sont des marionnettes qui apportent des formes, des perspectives diverses et variées. Notamment une grosse tête difforme remplie de paillettes. Pour moi, cette diversité représente tout le spectre, toutes les différences possibles qui façonnent l'être humain. Le thème principal abordé par ce spectacle, c'est le handicap, comme une source de discrimination, de critique, voire d'exclusion. Le cabaret a pour but d'effacer et de corriger ces visions malsaines d'autrui, et de faire de cette faiblesse une force. Il s'articule autour de différentes représentations, qu'elles soient musicales, théâtrales ou artistiques. Dans cette optique de critique et de vulgarisation de ce sujet, l'humour fait partie intégrale de ce spectacle. Il en est la ligne quasi principale. Le public y est particulièrement réactif et y répond avec plaisir. Mais il n'y a pas que de l'art. Lucie Hanoï et son équipe nous ont présenté des chiffres, des statistiques de personnes ayant subi des expérimentations médicales, mais aussi sur ce qu'ils ou elles peuvent subir au quotidien. Par exemple, on a appris qu'une personne en situation de handicap a 140 fois plus de risques de se faire voler, 11,1 fois plus de risques de se faire agresser, et qu'une femme en situation de handicap a 2 fois plus de risques de se faire violer. Vers la fin du spectacle, Lucie Hanoï reçoit un appel de son frère et a une altercation avec lui, le principal concerné par ce spectacle. L'appel téléphonique finit en concours de qui a le plus subi, lui avec son handicap ou elle en tant que proche, en tant que sœur et en tant que soutien. Lucie Hanoï raccroche, hors d'elle. Son frère ne veut pas qu'elle parle de lui dans son spectacle. Elle remballe tout, il n'y a plus personne sur scène. Le spectacle se termine par la marionnette à grosse tête, qui fait son entrée sur Tennessee de Johnny Hallyday. Malgré ce thème important, le choix du comique s'impose face à celui de la critique et de la remise en question de notre vision du handicap. Pour celles et ceux qui auront envie d'apprendre et de passer un bon moment, je vous rappelle la date de représentation. C'est cet après-midi à 14h30. Si vous voulez plus d'informations, et aussi peut-être pour prendre vos places, tout se passe sur le site mfest.fr.
0: Voilà, c'est déjà la fin de votre émission pour aujourd'hui. On se quitte en musique avec Bring the Witches Back de Mel D, sorti en 2024, dans un mélange de blues, d'un peu de soul. La chanson parle de ramener les sorcières pour ramener la magie et ramener de la chance. On écoute ça tout de suite. Merci de nous avoir écoutés et à demain sur Radio Campus Amiens.

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0: 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À l'occasion de la Fête de la Science 2026, Colline a reçu Élodie Choc du laboratoire Bioéco-Agro pour parler de ses sujets de recherche et de son atelier qu'elle tiendra pour la Fête de la Science. On écoute ça tout de suite. Je reçois Élodie Choc, tu es enseignante-chercheuse à l'Université de Picardie Jules Verne. Tu donnes des cours au sein du département génie biologique de l'IUT d'Amiens et tu mènes aussi des recherches à l'UMRT Bioéco-Agro. Bonjour.
1: Bonjour.
0: Est-ce que tu peux nous parler un petit peu de toi, qui tu es, et puis ces cours que tu donnes, ces recherches que tu mènes, nous parler un peu de toi.
1: Alors du coup, ouais, moi effectivement, je m'appelle Élodie Choc, je suis enseignante-chercheuse et j'aime les deux facettes de mon métier, à la fois l'enseignement et la recherche. J'enseigne plus particulièrement la microbiologie et j'ai une spécialité sur la mycologie, donc l'étude des champignons plus particulièrement, même si j'enseigne la microbiologie d'un point de vue général. Et j'enseigne dans deux options, l'option SAB, sciences des aliments et biotechnologie, donc où on va s'intéresser à la transformation alimentaire et comment finalement on fabrique les aliments qui sont produits aujourd'hui et comment on s'assure de donner aux consommateurs des aliments qui sont safe et donc qui sont totalement sains et sûrs pour la consommation, donc qui vont pas les rendre malades. Et de l'autre côté, l'option agronomie qui, elle, va travailler sur la production de la matière première qui va servir à faire les aliments. Donc les deux options sont totalement liées. Voilà. Et sinon, au niveau de mes recherches, du coup, ça garde un petit peu cet esprit-là parce que moi, je vais utiliser les micro-organismes, bactéries et champignons, alors plus particulièrement champignons, pour valoriser ce qu'on appelle les déchets agroalimentaires, donc tout ce qui reste après la transformation alimentaire ou tout ce qui reste au champ après la récolte, pour en faire des biomatériaux qui vont être utilisés dans l'alimentaire, dans la cosmétique ou même carrément dans la construction.
0: Comme avec l'endive ?
1: Tout à fait. L'endive, c'est ma passion. Ce qui est terrible, c'est que je ne mange absolument pas d'endive. Je n'aime pas ça. Et c'est mon sujet de recherche principal. Et en fait, avec l'endive, moi, je valorise les racines d'endive, plus particulièrement. Donc, il faut savoir que pour un kilo d'endive produite, il y a un kilo trois de racines qui restent. Donc, il y a plus de racines produites que d'endive produites qu'on mange. Et actuellement, ces racines d'endive, elles sont absolument pas valorisées. Ou très peu, et donc on s'est aperçu qu'elle contenait un sucre très complexe qui, lui, avait des propriétés plastiques, et donc du coup, on en fait des emballages alimentaires, et donc on espère bientôt pouvoir emballer les endives dans des films à base de racines d'endives. Voilà.
0: Parce que là, sinon, c'est de la perte.
1: Exactement. Et alors actuellement, en plus, c'est de la perte qui est compliquée, parce que les racines d'endives, elles sont remises au champ, pour pourrir là-bas parce que on sait pas comment s'en débarrasser actuellement. Donc on va dire que sur les racines d'endives produites actuellement dans les Hauts-de-France, on a 20% qui sont utilisées. Il y en a qui vont partir en méthanisation, mais ça a un pouvoir méthanogène très très faible, donc c'est pas très intéressant de le mettre en méthanisation. Et de l'autre côté, ça peut aussi servir à l'alimentation animale. Mais du coup, il faut connaître des éleveurs qui vont avoir des bovins, parce qu'il y a que les bovins qui supportent l'amertume de la racine d'endive pour le coup, et donc du coup il y a pas tant d'éleveurs bovins dans la région Hauts-de-France, et donc du coup ça fait 20% d'utilisation. Donc il y en a 80% qui sont remis au champ, et quand elles sont remis au champ, elles sont laissées là à pourrir, et donc du coup elles vont créer de la vase, de la boue, etc. Et ça peut aussi aller sur les chemins qui sont à côté des champs, et ça peut aussi déranger les personnes qui veulent se promener dans la région, et donc du coup elles peuvent être une nuisance plus qu'autre chose, parce qu'en plus ça sent assez fort quand ça pourrit.
0: Tu parlais de méthanisation, tu peux juste expliquer ce que c'est ?
1: Ouais, alors la méthanisation, effectivement, c'est d'utiliser des bactéries méthanogènes pour produire du méthane qui va servir d'énergie par la suite. Donc c'est comment valoriser tes résidus et tes déchets agricoles pour en produire de l'énergie. Donc voilà.
0: Alors, tu fais partie du laboratoire UMRT Bioéco-Agro. Est-ce que tu peux nous parler un petit peu de ce labo ?
1: Ouais, alors l'UMRT Bioéco-Agro, c'est une très grosse structure quasiment dans tous les Hauts-de-France. Donc, on est plus de 400 chercheurs. On est une UMR transfrontalière. On est la seule UMR française comme celle-ci. C'est-à-dire qu'on est entre la France et la Belgique. Et donc, du coup, il y a des chercheurs de l'UPJV qui font partie du laboratoire BioPI, Biologie des Plantes et Innovation. Il y a des chercheurs de l'Université de Lille aussi. Il y a des chercheurs de l'Université d'Artois. Il y a même des chercheurs de l'ULCO, donc l'Université littérale Côte d'Opale à Dunkerque. Et il y a aussi des chercheurs de l'Université de Mons en Belgique. Donc on est assez nombreux quand même. De l'Université de Liège, pardon. Ouh là là. Université de Liège, pas Université de Mons. Et donc on est plus de 400 chercheurs. Et en fait, nous, ce qu'on va faire, c'est qu'on va travailler du champ à l'assiette, en fait, finalement. Et donc, du coup, on va travailler sur cette valorisation agricole depuis

0: le champ, donc des techniques de biocontrôle ou de biostimulants, et à l'assiette, donc s'assurer qu'on a une bonne digestibilité ou qu'on a des activités biologiques, par exemple pour de nouveaux conservateurs totalement naturels à la place des conservateurs chimiques qu'on peut avoir actuellement dans nos aliments. Donc on a toute une palette de recherches qui sont faites à BioEcoAgro.
1: Et vous intervenez dans le cadre de la fête de la science.
0: Tout à fait. Alors ma directrice du MR, Rosane Ravalec, est l'ambassadrice de la fête de la science pour les Hauts-de-France cette année, avec son collègue Antoine Trezeb, qui lui n'est pas bioéco-agro. Et pour le coup, nous sur Amiens, les chercheurs UMRT bioéco-agro de l'Université de Picardie Jules Verne, c'est-à-dire moi et mes collègues que je vais citer quand même parce que c'est important, donc Nathalie, Isabelle, Alban, Toan et Chloé, on va intervenir au Village des Sciences qui se tiendra à l'UFR des Sciences sur un atelier sur les aliments fermentés.
1: Est-ce que tu peux juste nous dire ce que ça signifie UMRT ?
0: Alors UMRT, ça veut dire Unité Mixte de Recherche Transfrontalière. Et donc du coup, on a le transfrontalier parce qu'on est France-Belgique.
1: Voilà. Et alors, si on revient à cette fête de la science, vous allez proposer un atelier qui fait super envie. C'est la lactofermentation, faire soi-même ses propres probiotiques.
0: Tout à fait, ouais.
1: Est-ce que tu peux nous expliquer, je pense qu'on va décortiquer un petit peu cet intitulé, qu'est-ce que déjà des probiotiques ?
0: Alors, on va commencer encore plus loin que ça, on va commencer par qu'est-ce que c'est un aliment fermenté ? Parce que un aliment fermenté, c'est encore plus compliqué que ce qu'on croit. Par exemple, le pain peut être considéré comme un aliment fermenté. Donc il y a deux types d'aliments fermentés. Il y a les aliments qui ont subi une fermentation et qui ne contiennent plus de micro-organismes à l'heure actuelle, mais qui ont bénéficié des fermentations. Et il y a les aliments qui vont contenir encore des micro-organismes. Donc par exemple, un aliment qui a subi une fermentation qui ne contient plus de micro-organismes, c'est le pain, qui a subi une étape de cuisson. Et un aliment fermenté qui contient encore des micro-organismes, il y en a plusieurs. Il y a le yaourt, ou alors le fromage, ou encore la choucroute, par exemple. Et donc, du coup, sur les fermentations alimentaires, il y a quatre types de fermentations qui existent. La plus connue, particulièrement des étudiants le jeudi soir, c'est la fermentation alcoolique. Celle-là est bien maîtrisée avec le vin et la bière, il n'y a aucun souci.
1: À consommer avec modération.
0: Tout à fait, sachant que la fermentation alcoolique, c'est aussi elle qui est à l'origine du pain. Parce que du coup, quand on fait la fermentation alcoolique, on a l'alcool et on a le CO2. Et donc du coup, c'est le CO2 qui va faire gonfler le pain. Et donc à la cuisson, l'alcool va s'évaporer et les micro-organismes vont mourir. Mais du coup, c'est la fermentation alcoolique qui nous donne ce côté mou et moelleux du pain. Ou de la brioche, par exemple, c'est la même chose. Donc la fermentation alcoolique, la fermentation acétique, donc c'est celle qui va donner le vinaigre. Et donc ce qui est intéressant, c'est que pour pouvoir faire la fermentation acétique, il faut avoir fait la fermentation alcoolique avant, parce que du coup, elle va venir dégrader l'alcool, la fermentation acétique, pour en donner du vinaigre. Voilà. Des fermentations fongiques aussi, qui sont très très importantes. Donc par exemple, la croûte du camembert, c'est une fermentation fongique, on va avoir le champignon qui se développe, ou alors la poudre blanche qu'on a sur le saucisson et on pense que c'est de la farine depuis qu'on est tout petit, ce sont des champignons filamenteux. Voilà, je tiens à le préciser. Ce sont des pénicilliums. Ils sont très très gentils et ils sont très très bons pour votre santé, donc il n'y a aucun souci. Ou alors, par exemple, la sauce soja qu'on utilise avec nos sushis, c'est du soja qui a été fermenté avec un champignon qui s'appelle Aspergillus. Voilà. Donc ça, c'est les fermentations fongiques. Et on va dire 70% des aliments fermentés qu'on consomme, c'est la fermentation lactique. Et donc la lactofermentation dont on parlait. Et c'est la fermentation la plus facile à maîtriser au foyer et de manière artisanale. Et la fermentation lactique, elle va venir transformer les sucres des matières premières en acide lactique. Donc ça va venir acidifier un petit peu. Et donc par exemple, en fermentation lactique, on va retrouver le camembert, donc l'intérieur du camembert, c'est de la fermentation lactique. Le yaourt, le plus connu, mais la choucroute, c'est de la fermentation lactique aussi. Le saucisson, l'intérieur du saucisson, c'est de la fermentation lactique aussi. Donc la fermentation lactique, c'est le principal des aliments fermentés que vous consommez, en fait. Et c'est vraiment la plus facile à pouvoir maîtriser à la maison. Et c'est celle qui amènera le plus de probiotiques, parce que les probiotiques, on en vient enfin, ce sont les bactéries bénéfiques pour la santé. Globalement, c'est comme ça qu'on peut les définir. Un probiotique, c'est une bactérie vivante qui va être bénéfique pour la santé et pour le microbiote intestinal. Et ben, ces probiotiques-là vont venir principalement de la fermentation lactique, qui sont deux types, principalement, hein, il n'y a pas que eux, mais principalement, les lactobacillus et les bifidobactérium. Voilà.
1: Et alors, comment est-ce que vous allez montrer un peu tout ça dans cet atelier ?
0: Alors, on a décidé de faire un atelier pour tout âge, et donc du coup d'essayer de faire observer les aliments fermentés en général. Et donc du coup, va y avoir un atelier en trois parties. Dans la première partie, on a pris plusieurs types d'aliments, et du coup, il va falloir les retrier par type d'aliments. Donc, aliments fermentés contenant des micro-organismes, aliments non fermentés ne contenant plus de micro-organismes, ou aliments ne contenant pas de micro-organismes, n'ayant pas subi d'étape de fermentation. Donc déjà, faire la différence entre tous ces aliments et s'apercevoir que, en fonction du régime alimentaire qu'on a, on va dire qu'on consomme entre 10 et 40% d'aliments fermentés sur notre alimentation totale. Je pense que ça, les gens n'en ont pas conscience, qu'ils mangent en fait beaucoup de micro-organismes plus qu'ils ne le pensent. Donc ça, c'est la première partie de l'atelier. Dans la deuxième partie de l'atelier, du coup, on vous fait observer ces micro-organismes. Donc, du coup, on aura des microscopes qui seront là, qui seront présents. On est en train de s'occuper de faire des frottis et des colorations et des petites techniques comme ça pour vous montrer justement le champignon qui est présent sur la croûte du saucisson, qui est présent sur la croûte du fromage, ou les bactéries que vous avez dans les yaourts, ou dans le camembert. Donc, tout ça, on est en train de préparer les lames pour faire des observations microscopiques. Et dans la dernière partie, on vous fait de la démonstration de choucroute et de coleslaw, et donc comment les faire vous-même à la maison avec finalement pas beaucoup de choses. Vous n'avez pas besoin de beaucoup de choses pour faire ça à la maison. Voilà.
1: C'est hyper intéressant, surtout que je suis en pleine obsession au coleslaw, donc c'est vraiment hyper intéressant.
0: Le coleslaw est fermenté en fait. C'est un mélange chou-carotte fermenté, et c'est la fermentation qui lui ramène ce petit léger piquant acide. Contrairement à ce qu'on pense, on pense que c'est la vinaigrette, mais pas du tout. C'est vraiment la fermentation lactique. Et moi, ce que je conseille quand on fait du coleslaw, donc un mélange chou-carotte, et qu'on le fait soi-même en lactofermentation, c'est de rajouter une pomme. Ça ramène un petit peu de sucre dedans, c'est super bon.
1: Et ça prend combien de temps environ à faire ?
0: Alors, à faire, pas grand-chose. À faire, on va dire, une grosse demi-heure, parce que du coup, ça va le prendre. Mais par contre, derrière, il va falloir que ça fermente. Et là, il faut compter environ 2 à 3 semaines minimum. Mais sachant que ça peut fermenter pendant 1 an, et vous pouvez le conserver 1 an chez vous sans aucun problème, et le consommer quand vous décidez de le consommer. Donc ça, c'est pas un souci.
1: L'objectif derrière, c'est de valoriser un petit peu aussi le zéro déchet. Et...
0: Exactement, et de se dire que les gens, ils ont une production aussi chez eux de fruits et légumes, et qu'ils peuvent pas les conserver assez facilement. Et donc la lactofermentation peut permettre de conserver ces fruits et légumes qu'on a à la maison. Ou par exemple, il y a un légume qu'on n'a pas utilisé qui est un petit peu en train de flétrir. Autant le lactofermenter, et honnêtement, on peut lactofermenter tous les fruits et légumes. Il y a quasiment aucun souci là-dessus.
1: Et est-ce qu'il faut des ustensiles particuliers pour le faire ?
0: Alors non, pas forcément. Il vous faut des choses qui vont permettre d'avoir une certaine d'être hermétique. C'est le plus important. Mais globalement, si vous avez des bocaux en verre, mais ça peut être des pots de confiture, ça suffit pour démarrer. Moi, je vous conseille les bocaux en verre. Je vais pas donner la marque, mais classique de conservation.
1: Parce que ceux de nos grands-parents, finalement.
0: Voilà, exactement. Ceux avec le joint orange. Voilà, ceux-là, ils sont parfaits. Mais honnêtement, un pot de confiture peut très bien faire l'affaire. Il y a aucun souci là-dessus. Il vous faut une assiette en dessous parce que ça a tendance à déborder un petit peu. Donc, si vous voulez pas abîmer vos meubles, je vous conseille d'avoir la petite assiette. Voilà. Après, c'est du sel. Donc, sel de Guérande, parce qu'il est pas traité. Donc, c'est quand même mieux d'utiliser le sel de Guérande. De l'eau. Alors, soit de l'eau de source. Et dans ce cas-là, vous achetez des bouteilles. Soit vous pouvez très bien utiliser l'eau du robinet, mais il faut qu'elle soit déchlorée. Donc, du coup, je la mets dans un pichet, j'attends 24 heures et je l'utilise au bout de 24 heures. Le chlore va s'enlever, finalement, de votre eau du robinet. Ou vous pouvez la faire bouillir et faire revenir à température ambiante aussi. Ça marche très bien. Donc, du gros sel, de l'eau et des épices, si vous avez envie d'épicer les choses un petit peu. Aucun souci là-dessus. Et voilà, c'est tout ce qu'il vous faut.
1: Et pour en découvrir plus, donc c'est pour les scolaires le jeudi et le vendredi. Et par contre, pour tout public, c'est dès le samedi.
0: Enfin, c'est le samedi. Samedi toute la journée. Et du coup, pour le coup, c'est moi qui serai sur le stand le samedi et pas mes collègues. Donc, c'est moi que vous aurez le plaisir d'avoir.
1: La médiation scientifique, c'est quelque chose que vous faites beaucoup ?
0: C'est quelque chose que je fais maintenant depuis 1 ou 2 ans, particulièrement sur le projet de valorisation de l'endive, et que j'ai découvert au fur et à mesure. Et c'est quelque chose que j'aime de plus en plus et dans lequel j'aimerais pouvoir m'investir. Ouais.
1: Tu es toute seule dans le laboratoire, je parle à Amiens, à faire de la médiation scientifique.
0: Alors, Je pense que les gens vont réussir à vulgariser leur thématique de recherche assez facilement. C'est vrai que là, sur la thématique saveur savante, qui était la thématique de cette année à la Fête de la Science, ça correspondait bien à mes travaux de recherche. Donc c'est pour ça que je me suis lancée. Mais par exemple, ma collègue Isabelle Gaillard, qui sera là pour les scolaires, normalement de mémoire, le jeudi après-midi et le vendredi après-midi, elle avait un mari qui était agriculteur et la lactofermentation, c'est toute sa vie. Elle a des connaissances de fou sur la lactofermentation. Fermentation qu'elle partage avec nos étudiants de BUT. Et donc, du coup, c'est pour ça que je trouve ça sympa qu'on puisse s'associer toutes les deux sur ce point-là, parce qu'on ne fait pas les mêmes recherches toutes les deux.
1: Et pourquoi elle est importante, cette médiation scientifique ?
0: Bah, pour moi, c'est de montrer que la science, c'est accessible à tout le monde, en fait. C'est quelque chose qui me tient absolument à cœur, de montrer que la science, c'est pas forcément compliqué, que ça peut être quelque chose de fun, surtout, et très amusant. Enfin, je sais que moi, la lactofermentation, c'est quelque chose qui m'a beaucoup servi au moment du Covid, parce que je me suis amusée à faire plein de lactofermentations, à les étudier, à voir les petites bulles apparaître et à me dire « Ah, mon Dieu, il y a du vivant à la maison, je ne suis pas toute seule !» Par exemple, j'ai mon levain que j'entretiens depuis 4 ans maintenant, il s'appelle Steven, c'est important de donner un nom à son levain, et je l'entretiens depuis le Covid et il est toujours là et c'est lui que j'ai créé pendant le Covid, ça a été mon premier levain et j'arrive encore à l'entretenir. Donc, en fait, c'est montrer aux gens qu'en prenant un minimum de précautions et donc du coup en maîtrisant les tenants et les aboutissants, on peut nous aussi faire des choses à la maison. Et ça, je trouve ça hyper important. Et surtout leur faire comprendre que c'est pas parce qu'on va utiliser des mots compliqués que ce qu'il y a derrière, c'est pas un acte simple que eux réalisent tous les jours, en fait. Et donc, ce serait bien que les gens s'aperçoivent simplement qu'en fait, ils le font déjà naturellement, ils font de la science, mais ils s'en aperçoivent pas. Voilà.
1: Et j'ai une dernière question pour un peu aller en dehors de la Fête de la Science, qui est vraiment un événement qui nous permet d'en apprendre beaucoup autour de la science. Mais si par exemple on veut découvrir comment faire son levain ou etc., est-ce que tu as des ressources pour vraiment apprendre aussi la lactofermentation, etc., pour les personnes qui peuvent peut-être pas se rendre sur place le 10 octobre?
0: C'est le 10 octobre. Alors il y a un site qui est très très bien fait, un site internet qui n'est absolument pas de moi, malheureusement, qui s'appelle Révolution Fermentation. Ils ont sorti 3 bouquins qui, moi, m'ont aidé quand j'ai commencé la lactofermentation et je les conseille absolument parce que je les trouve très, très bien faits. D'ailleurs, avec mes collègues, on a tous nos petites ressources lactofermentation et donc, du coup, on aura des bouquins aussi qui seront disponibles à regarder sur le stand, comme ça, si les gens veulent s'inspirer, veulent voir les livres, surtout qu'ils n'hésitent pas. Donc, il y a Révolution Fermentation qui existe et pour le coup, j'essaye depuis un an maintenant de faire vivre un compte Instagram sur la vulgarisation en microbiologie. J'avoue que j'ai un métier qui est assez prenant en tant qu'enseignante-chercheur, mais j'aimerais vraiment pouvoir m'y dédier un petit peu plus et j'espère que cette Fête de la Science va être l'occasion de le faire. Et donc ça s'appelle Microbiologie. Et donc surtout, n'hésitez pas à le suivre parce que peut-être que je vais mettre des petites expériences à faire à la maison, notamment des expériences de levain et de lactofermentation. Ouais.
1: Merci beaucoup Élodie d'avoir répondu à ces questions.
0: Avec plaisir.
2: Avant de continuer, on fait une petite pause musicale. On écoute Witches de Alice Foybelou, sortie en 2020. La chanson parle d'indépendance et d'émancipation. On écoute ça tout de suite.

0: C'est la deuxième partie de l'émission et je suis avec Gabriel. Salut Gabriel.
1: Salut.
0: Donc on vous a écrit une petite chronique sur un spectacle qu'on a été voir hier soir. C'était juste une mise au point à la Maison du Théâtre. Ce cabaret musical souhaite, je cite, « apporter un regard inattendu sur la marginalité psychiatrique et mentale et se désigne comme un hommage qui ne rentre pas dans les cases. Plongé dans le noir, un projecteur illumine le fond de la scène et une rockstar débarque. Veste rouge et guitare électrique rose à la main, elle interprète Jackie Quartz en playback. Très vite, le spectacle prend une tournure inattendue. Le solo est interrompu par les autres comédiens et leur maladresse, plus de comédie musicale, mais pour satisfaire le public qui a quand même payé sa place, il se voit dans l'obligation de proposer quelque chose, une sorte d'exposé sur les maladies mentales. Mais pourquoi les maladies mentales ? La rockstar, qui n'est plus une rockstar mais Lucie Hanoï, explique qu'elle écoutait la radio et qu'une journaliste parlait d'un fait schizophrénique. C'est la goutte de trop pour la comédienne, alors avec la participation de ses confrères, elle décide de revenir sur tout ce qu'ont subi les femmes au cours de l'histoire en rapport avec les maladies mentales. Mais comment ? Ava, l'autre comédienne, va changer de costume et de personnage pendant tout le spectacle. Elle va alterner entre Camille Claudel, Virginia Woolf ou encore Amy Winehouse. Ça, c'était sur le fond.
1: Maintenant sur la forme. C'était un spectacle haut en couleur. Ce sont les marionnettes qui apportent des formes, des perspectives diverses et variées. Notamment une grosse tête difforme remplie de paillettes. Pour moi, cette diversité représente tout le spectre, toutes les différences possibles qui façonnent l'être humain. Le thème principal abordé par ce spectacle, c'est le handicap, comme une source de discrimination, de critique, voire d'exclusion. Le cabaret a pour but d'effacer et de corriger ces visions malsaines d'autrui, et de faire de cette faiblesse une force. Il s'articule autour de différentes représentations, qu'elles soient musicales, théâtrales ou artistiques. Dans cette optique de critique et de vulgarisation de ce sujet, l'humour fait partie intégrale de ce spectacle. Il en est la ligne quasi principale. Le public y est particulièrement réactif et y répond avec plaisir. Mais il n'y a pas que de l'art. Lucie Hanoï et son équipe nous ont présenté des chiffres, des statistiques de personnes ayant subi des expérimentations médicales, mais aussi sur ce qu'ils ou elles peuvent subir au quotidien. Par exemple, on a appris qu'une personne en situation de handicap a 140 fois plus de risques de se faire voler, 11,1 fois plus de risques de se faire agresser, et qu'une femme en situation de handicap a 2 fois plus de risques de se faire violer. Vers la fin du spectacle, Lucie Hanoï reçoit un appel de son frère et a une altercation avec lui, le principal concerné par ce spectacle. L'appel téléphonique finit en concours de qui a le plus subi, lui avec son handicap ou elle en tant que proche, en tant que sœur et en tant que soutien. Lucie Hanoï raccroche, hors d'elle. Son frère ne veut pas qu'elle parle de lui dans son spectacle. Elle remballe tout, il n'y a plus personne sur scène. Le spectacle se termine par la marionnette à grosse tête, qui fait son entrée sur Tennessee de Johnny Hallyday. Malgré ce thème important, le choix du comique s'impose face à celui de la critique et de la remise en question de notre vision du handicap. Pour celles et ceux qui auront envie d'apprendre et de passer un bon moment, je vous rappelle la date de représentation. C'est cet après-midi à 14h30. Si vous voulez plus d'informations, et aussi peut-être pour prendre vos places, tout se passe sur le site mfest.fr.
0: Voilà, c'est la fin de l'émission pour aujourd'hui. On se quitte en musique avec Bring the Witches Back de Meldi, sorti en 2024. La chanson parle de ramener les sorcières pour ramener la magie et ramener de la chance. On écoute ça tout de suite. Merci de nous avoir écoutés et à demain sur Radio Campus Amiens.

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Je te donne un brancard. Je te donne rancard. Je pense que ce carré rance que je voulais voir n'amènera à rien. Je te donne un brancard, je te donne rancard, parce que je me libère de tout. Parce que je me libère de tout, parce que je garde ma défense trop souvent. Je garde mon oubli trop souvent, je regarde mon nombril trop souvent. Je regarde mon nombril trop souvent. Je garde mes souvenirs. Je prévois de venir quand je vis pour soulever l'assiette. Je vais faire la sauvette. Je me libère de ma scène de balle dans la tête. Pas de résignation collective, une création fictive, une entreprise non fictive, un mouvement des corps, un mouvement des ailes, le mouvement des comprimés. Avez-vous pris vos comprimés ? Vous êtes bien fait comprendre ? Vous êtes-vous bien fait comprendre ? Ce monde, cette société comprimée, vous écoute-t-elle ? Comprimé, réunion collective, réunion ivre, réunion autour de l'art. C'est un rancard. Différents groupes se sont donné le mot. Différents groupes se seraient réunis aujourd'hui. Me suis-je trompé de route ? Je crois que c'est bien, c'est le psychanalyste qui le dit. Est-ce de la pureté ou de la thérapie ou c'est un taux d'hormones, un taux de marqueurs, un taux de glycémie. Quelle exploration faire ensemble pour trouver la cause de nos soucis ? Est-ce de la peinture jetée sur le tableau ? Attention, ne jetez pas de peinture sur le tableau. Le tableau est propre. Le tableau est irréprochable. Système débordé qui tente de soigner. Système pressurisé qui tente de rester beau en apparence, efficace, qualitatif, quantitatif, parfait. Comment ce système qui se montre parfait peut continuer à soigner ? C'est important de se connecter à son imperfection, son humanité, son intelligence inartificielle.

plutôt faire du chiffre avec nos passions. J'avance avec mon patient. Tu me fais avancer, mon patient. Et cette boucle sonore est un testament. Cette boucle sonore est le testament d'un médecin qui reconnaît sa dualité et qui ne veut pas rester que médecin. Soignant, soigné. Entrevoyons des pistes. Soignant, soigné, équilibriste. Cela permettra de mieux soigner. Nous y sommes, ça y est. Nous y sommes, ça y est. C'est le grand jour, c'est la demi-journée. Une demi-journée pour créer, une demi-journée pour s'écouter, une demi-journée pour se lire, une demi-journée pour écrire. Une journée est composée de deux demi-journées. Deux demi-journées qui communiquent. Aujourd'hui, nous ouvrons la demi-journée à la vie, la créativité, tout ce qui peut gêner, avec des limites, avec un cadre, avec des guides. Et oui, il faut un contenant pour que le contenu s'exprime librement. Et c'est le silence qui nous aide à penser.

Je marche vers un lieu. Je marche vers un point. Je marche vers un lieu, point qui... Je marche vers un point lieu qui... bâtit. Je marche vers un point lieu qui bâtit. Une marche vers un point. Je marche vers un lieu, point qui bâtit. Un lieu qui marche. Je marche vers mon point, vers mon désespoir. Je marche vers un point qui désespère. Je marche vers un point climatique et qui me désespère en lui-même. Je lâche un point qui m'attirait, désespérant. En même temps, je suis un homme. Nous sommes faits d'atomes. Nous sommes faits d'atomes qui se percutent entre eux et qui s'assemblent. Nous sommes un corps. Un corps unifié par la peau. Un corps unifié par les enveloppes. Les enveloppes du corps, les enveloppes de l'esprit, enveloppes plus ou moins longues, enveloppes plus ou moins grandes. Images pour symboliser. Nous pouvons faire entrer des choses en nous, des éléments, des hypothèses, des idées, des émotions. Si ce corps est bien unifié, un corps qui n'est pas unifié ne peut pas faire entrer en lui des hypothèses. Approche-toi de lui, il te repoussera. Approche-toi d'elle, elle t'accompagnera. Approche-toi de nous. Nous te dirons non. Ne t'approche pas. Injonction paradoxale de l'institution. Approche-toi de lui ou d'elle ou viens. Approche-toi. Accroche-toi. Accroche le tableau sur lequel tu as jeté la peinture. Accroche-le sur le mur et regardons-le ensemble. La musique peut l'accompagner. Accroche le tableau où tu as jeté la peinture sur le mur. Et ton collègue, ton camarade, ton copain, ou cette âme qui passe, pourra accompagner ce tableau avec un air de musique. Et un autre ou une autre viendra danser. Et nous créerons ensemble un merveilleux n'importe quoi. La musique sort de l'instrument et rentre dans les oreilles des uns et des autres. Il médiatise, elle médiatise, média, médium, musical par exemple. Immédiat, média. L'immédiat, média m'aide à aider les gens qui n'y arrivent pas, pour lesquels moi je n'y arrive pas. Le transfert est trop chaud, il brûle. Le média est le contenant, l'anse de la tasse. Qui permet de tenir sans se brûler. Le transfert est trop chaud. Et quand le transfert est trop présent, quand le contre-transfert est trop présent, qu'est-ce qui se passe? Ça explose. Ça s'évite. Ça s'invective. La médiation refroidit. Elle porte le regard ensemble sur un élément commun. Sur un élément commun. Caniche. Un pull. Un petit tank enjoué qui rythme en roulant sur le sol pose un rythme.

petit tank enjoué qui roule sur le sol et fait réagir le caniche qui mord le pull. Et un petit qui pose un rythme sans s'en rendre compte en tapant sur le canapé. Tout ça vibre et vit ensemble. J'ai éteint une lumière. Devais-je le faire ? J'ai éteint une lumière pour se reposer. Pouvons la réallumer ensemble ? Il y a toujours un espoir de créativité.

reparti pour un tour. C'est reparti pour un tour. Quand je vais en astreinte, en garde, je vais pouvoir avoir le jouet, pouvoir avoir le temps. Je vais pouvoir avoir le temps d'écouter. Je vais pouvoir avoir le temps de rencontrer vraiment. Le dimanche à l'hôpital, c'est sympathique, et en même temps, c'est triste. Et je viens essayer d'animer tout ça, animer les débats, assister aux débats, me sentir animé, ne pas être animé au départ et puis s'animer ensemble, être animé par tout ce que je vis, tout ce que je vois, tout ce qui circule, la clinique des patients, la clinique passionnante des patients, que je peux voir autrement. Voir autrement ce qu'on voit au-delà des apparences, les apparences qui figent. J'ai mis le bouton entre 10 et 5, plus du côté du 10, c'est-à-dire 9. Un bouton, un signal, quelque chose qui éloigne. Je rapproche ma voix du micro pour que vous m'entendiez. Cette voix qui, lors de cet événement rancard, m'est venue comme idée. Est-ce que je devrais augmenter? J'augmente. Alors là, j'augmente. On est dans une autre proximité, peut-être. Peut-être qu'on peut se voir autrement, peut-être qu'on peut s'apprivoiser. De toute façon, je veux voir autrement. Je veux voir autrement ce qu'on veut voir, ce qu'on peut voir. Au-delà des apparences, les apparences qui figent, je marche et j'enregistre. Je bois de l'eau, besoin primaire. En garde, nous ne faisons pas simplement des gardes. En astreinte, nous ne faisons pas simplement des astreintes. Et une garde et une astreinte. Une garde et une astreinte ne sont pas la même chose. Une garde mènera à un repos, tandis qu'une astreinte, c'est différent. Une astreinte, on est chez nous et on se déplace au besoin. C'est pas tout à fait la même chose. Revenir à l'esprit des astreintes et des gardes serait peut-être pertinent.

des écarts. Rancards, ce sont des écarts. Rancard, c'est un brancard. Rancard, brancard, écart. Une ligne directrice. Rancard, brancard, écart. Et l'inspiration. Une adolescente m'a dit en atelier, je n'ai pas d'inspiration. Qu'est-ce que l'inspiration? A-t-on besoin d'inspiration pour créer aujourd'hui différentes portions d'art dans le rancard? Pour créer, passez-moi un vélo, j'en ferai une œuvre. Passez-moi un psychiatre, j'en ferai quelqu'un.

faisais effectivement un psychiatre en vélo. J'ai cru que c'était un psychiatre qui partait. Les psychiatres partent, les patients restent. Les psychiatres partent vers d'autres horizons. Ils ont le choix, la libre création, la libre circulation en France ou à l'étranger, travailler où ils le souhaitent. Les patients sont un peu moins libres, plus figés, assignés à un secteur qui a ses qualités et ses défauts. On a le libre choix de son psychiatre, mais a-t-on le libre choix de son secteur ? Je lance un pavé dans la mare. Secteur, secteur, m'entends-tu ? Secteur, secteur, que me dirais-tu ? C'est sectorisé, c'est son secteur, il ne peut pas bouger. Je suis patient, je suis dans un secteur, et je dois rester. Je n'ai pas le choix. Logique d'enfermement, logique de stagnation. Logique de compression des individus dans un endroit. Comment réanimer tout ça ? Seulement par l'art, le fait de le dire, le fait de le jouer, ou de pouvoir se dire que les patients, les soignants, restant dans un même endroit, ont des instruments

multiples significations. C'est un mot qui m'attire. Le jeu. C'est l'espace qu'il y a quand tu montes un meuble, par exemple, entre ce que tu voulais faire et ce qui apparaît devant toi. C'est un mouvement. C'est un petit mouvement, un espace de liberté. Le jeu, c'est ce qui permet de rencontrer l'enfant également. On joue ? On joue à quoi ? Tu joues quoi ? On joue à quel jeu ? Tu joues ? On joue ? Nous jouons. Ce film joue dans ce cinéma. Ce spectacle joue dans ce théâtre. Il joue. L'œuvre jouée. Je me suis surpris à penser jeu et réalité dernièrement dans une réunion à l'hôpital de jour où un éducateur bien présent ici aujourd'hui parlait du jeu et des règles pour un enfant. Je pensais au jeu et réalité de Donald Wood Winnicott qui occupe souvent nos discussions et nos pensées. Quel plaisir de marcher un dimanche matin. Je me suis organisé comme ça le dimanche matin pour enregistrer ces déambulations, pour pouvoir conjuguer esprit créatif et impératifs familiaux et travail. 7h40, rancard numéro 6. Déambulation dans la rue, dans la ville, tôt le matin, le dimanche. Jour du Seigneur, jour de pause. Dernier jour du week-end, veille de semaine symbolique. Une veille de semaine où la semaine reprendra et tout s'enchaînera. Le dimanche, c'est une petite respiration, une inspiration et une expiration, une marche en buvant de l'eau. Le matin, c'est un moment qui me plaît, qui m'intéresse. Je m'estime. Je l'estime important. Et je m'estime important dans ce moment important. Je m'estime à ma juste valeur en marchant dans la rue. Dans l'air frais, dans le silence, très tôt, il n'y a personne. La déambulation radiophonique, c'est celle que j'ai utilisée pour restituer ensuite en studio, dans le micro, en cherchant la meilleure qualité possible, afin de glisser ces mots dans vos oreilles, avec un son doux et, je l'espère, harmonieux. J'amène mon corps au studio. Nous sommes tous au même niveau avec nos besoins primaires. C'est important de le rappeler que différentes classes se sont créées dans la société. Différentes classes, places se sont créées au travail. Mais c'est important de ne pas, oublier que nous sommes tous des humains. Et c'est important de ne pas plus haut péter que son cul. C'est important de rester conscient de tout ça et dire que peut tous nous arriver. Il peut toutes nous arriver quelque chose, jour après jour, un jour, nous arriver quelque chose qui nous empêche, nous immobilise, nous fragilise et nous donne à avoir besoin d'aide. On peut tous passer donc par la case psychiatrie.

0: Bonsoir Alain Confort, qu'est-ce que tu as à nous dire? Que la créativité part de quelque chose. La créativité me donne envie de faire un truc pour ne pas sombrer, pour ne pas abdiquer, pour ne pas abandonner. Je suis Alain Confort, je supporte les choses, j'utilise la respiration. La respiration permet de se rassembler pour créer ensemble. Je serai dans un buisson et j'ai pas envie de régresser, transgresser. C'est comme un patient qui vient avec des problèmes d'addiction. Le buisson serait le dealer qui l'attend avec la drogue. Ou il pourrait régresser, partir de l'hôpital. Je vois deux scooters qui montent cette pente macadam. Ces deux scooters qui n'avancent très peu. Je marche. Je me dois marcher à 5, 7, 8 km/h. Et ces scooters qui avancent à 15, 20. Deux scooters sur lesquels deux adultes tentent de monter une pente. On a peut-être besoin de changer le monde, d'aplatir la route. Ça serait moins difficile à monter. J'arrive bientôt au but. Je vais pouvoir passer cette porte de la radio et soulager mon envie de cracher dans le micro. De cracher tout ça, tout ce qui m'implique, tout ce qui m'intrigue, tout ce qui compte. Cela commençait à devenir compliqué, très compliqué. Les douleurs liées à l'inconfort de l'impossibilité de s'exprimer. Une frustration qui monte au cerveau avec l'impression que je n'y arriverai jamais, que personne ne pourrait m'aider. C'est un combat de 3 mois avec moi-même. Je suis à l'inconfort, j'ai été hospitalisé. J'ai voulu y mettre du scientifique, mais je me suis rendu compte qu'il fallait revenir à la base. Et j'en tire une énorme satisfaction.
1: Après cette demi-heure de texte et de musique, je vous laisse maintenant avec un mix uniquement de musique, pendant 30 minutes à peu près.

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